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1: 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Carlos Murciano. Insiste el poeta en su extravío.
3: En este excelente soneto, el poeta se hace eco de la muerte de su esposa.